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1: L'essentiel de l'actualité, l'Ukraine propose son aide à la France face aux incendies. Volodymyr Zelensky s'est entretenu avec Emmanuel Macron. Il affirme que des spécialistes ukrainiens peuvent rejoindre les opérations de lutte contre les feux. En Gironde, l'incendie reste stabilisé, mais la chaleur et le vent font craindre de nouvelles reprises. Et la canicule s'étend encore un peu plus en France. 23 départements seront placés en vigilance orange ce jeudi contre 16 ce mercredi. Les nouvelles alertes concernent notamment le sud-est des Alpes-Maritimes à la Corse. Jusqu'à 39 degrés sont attendus autour de Lyon et à l'intérieur du Var. Canal+ apporte son soutien à Xenia Fedorova, visée par un arrêté d'expulsion du ministère de l'Intérieur. Le groupe dénonce une atteinte grave à la liberté d'expression et au pluralisme. La chroniqueuse pro-russe a fait appel de cette décision motivée par un comportement jugé contraire aux intérêts fondamentaux de l'État. Enfin, Teddy Riner va faire son retour à la compétition un peu plus tôt que prévu. Le quintuple champion olympique de judo participera finalement au Grand Prix de Lima au Pérou. Ce sera du 14 au 16 août, après plus de 2 ans sans combat individuel. Cette reprise servira de test avant les mondiaux d'octobre à Bakou.
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1: Bonjour à tous, l'essentiel de l'actualité, le méga-feu de Gironde reste pour le moment stable. Pour le troisième jour consécutif, il n'a pas progressé malgré 7 reprises de feu dont 3 étaient encore actives jeudi soir. L'incendie a déjà ravagé 42 000 hectares. D'autres départs de feu ont également été signalés dans le Var, les Landes et au sud de Dijon où les pompiers sont intervenus rapidement. Et puis dans un même temps, aucun TGV en circulation au sud de Bordeaux aujourd'hui à cause des incendies. Les liaisons vers Arcachon et Tarbes via Dax sont supprimées, tout comme le train de Paris-Tarbes. Aucun TER ne circulera non plus entre Arcachon et Bordeaux. La SNCF conseille donc de reporter les déplacements vers le secteur concerné jusqu'à vendredi inclus. Et puis un premier cas autochtone de chikungunya a été détecté en France dans le Tarn. Ces maladies sont transmises par des moustiques. Depuis début mai, plus de 350 cas importés de chikungunya, de dengue et de zika ont été également recensés. Et enfin, côté sport, de supporters ultra de l'OGC Nice risquent de la prison ferme après les violences présumées contre deux joueurs, Jérémy Boga et Terem Moffi, le 30 novembre 2025 au retour d'une défaite à Lorient. Les deux hommes contestent avoir porté des coups. Le jugement sera donc rendu le 11 septembre 90 prochain.
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1: Bonjour à tous, l'horoscope de ce jeudi. On débute avec les béliers. Votre enthousiasme sera communicatif tout au long de cette journée. Les taureaux, la patience dont vous faites preuve sera largement récompensée prochainement. Les gémeaux, une rencontre pourrait vous réserver une agréable surprise. Les cancers, beaucoup d'aisance dans vos échanges, tout semble couler de source. Les lions, les planètes vous offrent une journée particulièrement favorable, tout semble se mettre en place naturellement. Les vierges, l'émotion pourrait prendre un peu trop de place aujourd'hui. Balance, les bonnes nouvelles s'enchaînent et vous redonnent le sourire. Les scorpions, à force de vouloir tout prévoir, impossible de profiter pleinement de cet instant. Les sagittaires, une belle preuve de confiance pourrait vous être accordée aujourd'hui. Capricorne, une idée original pourrait séduire bien plus de monde que prévu. Verseau, votre sérieux rassure et inspire ceux qui vous entourent. Et enfin les poissons, pour terminer, une promesse faite un peu trop vite pourrait être difficile à tenir. Avec tout ça, belle journée, un très bon jeudi.

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3: À Bellac ce vendredi, retrouvez les vendredis de 6 à 7. Une animation musicale à 18h, parc de la mairie, avec la musique et les chansons de Malout. La participation est gratuite. À Bellac, ce samedi 1er août, c'est le deuxième rallye de la basse marche des voitures sans permis. Départ à 9h30 place du Palais, arrivée à 16h à la mairie. Engagement 5€ par personne, un lot à tous les participants. Règlement et inscription auprès du comité des fêtes au 07 83 12 00 91. L'association Vélo Nature de Peyrade-Bellac organise la fête au pont de Bessa ce samedi. Une marche de 9 km avec ravitaillement, départ 9h30. La participation est à 2€. Passage du rallye des voitures sans permis à 13h. De nombreuses animations sur le pont et l'exposition de l'association Gartempe 206 sur place, restauration et buvette. Le comité des fêtes de Bussière-Beaufils organise sa fête de village ce dimanche. Vide-grenier, artisans et producteurs sont à retrouver, mais également la musique avec un concert folk à 10h30, place de l'église, musique irlandaise à 13h au camping. Plus d'infos au 06 10 55 59 51. Rendez-vous ce dimanche 2 août à Bellac pour un grand gala d'accordéon au Centre culturel des Rochettes. Organisé par les amis de l'orchestre Jean-Vincent, ça se passe de 14h30 à 23h. Retrouvez Jean-Vincent, Éric Bouvel, Michael Richard et Nicolas Rapicot. L'entrée est à 15€ avec kir et pâtisserie offerte. Plateau repas à 10€ à 19h30, réservé au 06 99 03 16 11. À Baldan, la fête patronale initialement prévue ce dimanche 2 août est annulée. Merci d'en prendre note.
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1: Bonjour à toutes et à tous et heureux de vous retrouver pour un nouveau Flash Actu. La solidarité s'organise en Nord-Haute-Vienne pour venir en aide aux sinistrés des incendies en Gironde. La ville de Bellac a lancé une collecte exceptionnelle jusqu'à vendredi en partenariat avec Oradour-sur-Glane. Les dons sont attendus au salon d'honneur de la mairie de 14h à 17h tous les jours. Les habitants peuvent apporter de la vaisselle jetable, des produits alimentaires secs, du matériel pour enfants, des produits d'hygiène, du linge de maison ou encore des croquettes pour animaux. En revanche, les denrées périssables ne sont pas acceptées. La collecte se poursuit jusqu'à vendredi inclus. Canicule face à la sécheresse et au risque toujours élevé d'incendie, le préfet de la Creuse Jean-Philippe Legueux maintient jusqu'au vendredi 31 juillet inclus l'interdiction des travaux agricoles et forestiers susceptibles de provoquer un départ de feu. Les particuliers sont également concernés par l'utilisation d'engins produisant de la chaleur. Les feux d'artifice restent eux aussi interdits sur l'ensemble du département. Une exception est toutefois prévue pour les chantiers d'ensilage de maïs autorisés sans restriction horaire à condition de respecter des mesures de sécurité renforcées avec notamment des moyens d'extinction à proximité. Le méga-feu en Gironde perturbe la distribution du courrier en Creuse. La plateforme de tri de Sestas, près de Bordeaux, est fermée depuis vendredi en raison des incendies. Elle traite habituellement le courrier de 10 départements, dont ceux du Limousin. Les lettres sont désormais redirigées vers Toulouse et Tours avec des délais rallongés. Comptez jusqu'à 5 jours pour une lettre verte contre 2 à 3 habituellement. En revanche, les colis, eux, ne sont pas concernés. Enfin, environnement, les sacs poubelles abandonnés au pied des conteneurs restent un problème en Haut-Limousin. À Dompierre-les-Églises notamment, ces déchets attirent des guêpes, rats et autres nuisibles au grand désarroi des riverains. Le CIDET 87 lui rappelle que les sacs doivent être déposés dans les conteneurs. Si un point de collecte est plein, il est demandé d'en utiliser un autre plutôt que de laisser les déchets au sol. C'est tout pour aujourd'hui, on se retrouve demain pour un nouveau Flash Actu. Bonne journée à tous.
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1: Bonjour à tous, la bise aux Juliettes ce 30 juillet pour leur fête, journée internationale de l'amitié et journée mondiale de la dignité des victimes de la traite d'êtres humains. Juliette est une femme qui a confiance en elle, elle accorde une grande importance à son apparence et ne sort jamais de chez elle sans être passée plusieurs fois devant le miroir. Elle sait se mettre en valeur et adore qu'on la complimente. Lorsqu'elle attire trop l'attention, elle a tendance à être arrogante. Juliette a un côté dominateur qui se manifeste souvent. Déterminée, elle va toujours au bout de ses rêves. Ça s'est passé un 30 juillet 1955 en cyclisme. Louison Bobet remporte le Tour de France. 1962, entrée en vigueur de la politique agricole commune. 1980, Israël adopte la loi faisant de Jérusalem la capitale d'Israël. 1999, intronisation du nouveau roi du Maroc, Mohamed VI. 2003, fin de la célèbre voiture Volkswagen Coccinelle, vendue à 21 millions d'exemplaires. 2006, ouverture des 20e Jeux Olympiques d'hiver à Turin en Italie. 2013, en natation au championnat du monde à Barcelone, Yannick Agnel devient champion du monde du 200 mètres nage libre. À la Sainte-Juliette, l'été est en fête, c'est le dicton du jour sur lequel nous nous quittons aujourd'hui. À demain.

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1: Bonjour à tous, l'essentiel de l'actualité, le méga-feu de Gironde reste pour le moment stable. Pour le troisième jour consécutif, il n'a pas progressé malgré sept reprises de feu dont trois étaient encore actives jeudi soir. L'incendie a déjà ravagé 42 000 hectares. D'autres départs de feu ont également été signalés dans le Var, les Landes et au sud de Dijon où les pompiers sont intervenus rapidement. Et puis dans un même temps, aucun TGV en circulation au sud de Bordeaux aujourd'hui à cause des incendies. Les liaisons vers Arcachon et Tarbes via Dax sont supprimés, tout comme le train de Paris-Tarbes. Aucun TER ne circulera non plus entre Arcachon et Bordeaux. La SNCF conseille donc de reporter les déplacements vers le secteur concerné jusqu'à vendredi inclus. Et puis un premier cas autochtone de chikungunya a été détecté en France dans le Tarn. Ces maladies sont transmises par des moustiques. Depuis début mai, plus de 350 cas importés de chikungunya, de dengue et de zika ont été également recensés. Et enfin, côté sport, de supporters ultra de l'OGC Nice risque de la prison ferme après les violences présumées contre deux joueurs, Jérémy Boga et Terry Moffi, le 30 novembre 2025 au retour d'une défaite à Lorient. Les deux hommes contestent avoir porté des coups. Le jugement sera donc rendu le 11 septembre prochain.
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2: Bonjour à tous, l'horoscope de ce jeudi. On débute avec les béliers. Votre enthousiasme sera communicatif tout au long de cette journée. Les taureaux, la patience dont vous faites preuve sera largement récompensée prochainement. Les gémeaux, une rencontre pourrait vous réserver une agréable surprise. Les cancers, beaucoup d'aisance dans vos échanges, tout semble couler de source. Les lions, les planètes vous offrent une journée particulièrement favorable, tout semble se mettre en place naturellement. Les vierges, l'émotion pourrait prendre un peu trop de place aujourd'hui. Balance, les bonnes nouvelles s'enchaînent et vous redonnent le sourire. Les scorpions, à force de vouloir tout prévoir, impossible de profiter pleinement de cet instant. Les sagittaires, une belle preuve de confiance pourrait vous être accordée aujourd'hui. Capricorne, une idée originale pourrait séduire bien plus de monde que prévu. Verseau, votre sérieux rassure et inspire ceux qui vous entourent. Et enfin les poissons, pour terminer, une promesse faite un peu trop vite pourrait être difficile à tenir. Avec tout ça, belle journée, un très bon jeudi.

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2: À Bellac, ce vendredi, retrouvez les vendredis de 6 à 7. Une animation musicale à 18h, Parc de la Mairie, avec la musique et les chansons de Malout. La participation est gratuite. À Bellac, ce samedi 1er août, c'est le deuxième rallye de la basse marche des voitures sans permis. Départ à 9h30, place du Palais, arrivée à 16h à la mairie. Engagement 5€ par personne, un lot à tous les participants. Règlement et inscription auprès du comité des fêtes au 07 83 12 00 91. L'association Vélo Nature de Peyrade-Bellac organise la fête au pont de Bessa ce samedi. Une marche de 9 km avec ravitaillement, départ 9h30. La participation est à 2€. Passage du rallye des voitures sans permis à 13h. De nombreuses animations sur le pont et l'exposition de l'association Gartempe 206 sur place, restauration et buvette. Le comité des fêtes de Bussière-Boffy organise sa fête de village ce dimanche. Vide-greniers, artisans et producteurs sont à retrouver, mais également la musique avec un concert folk à 10h30, place de l'église, musique irlandaise à 13h au camping. Plus d'infos au 06 10 55 59 51. Rendez-vous ce dimanche 2 août à Bellac pour un grand gala d'accordéon au Centre culturel des Rochettes. Organisé par les amis de l'orchestre Jean-Vincent, ça se passe de 14h30 à 23h. Retrouvez Jean-Vincent, Éric Bouvel, Michael Richard et Nicolas Rapico. L'entrée est à 15€ avec kir et pâtisserie offerte. Plateau repas à 10€ à 19h30, réservé au 06 99 03 16 11. À Baldan, la fête patronale initialement prévue ce dimanche 2 août est annulée. Merci d'en prendre note.
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1: Bonjour à tous, la bise aux Juliettes ce 30 juillet pour leur fête, journée internationale de l'amitié et journée mondiale de la dignité des victimes de la traite d'êtres humains. Juliette est une femme qui a confiance en elle, elle accorde une grande importance à son apparence et ne sort jamais de chez elle sans être passée plusieurs fois devant le miroir. Elle sait se mettre en valeur et adore qu'on la complimente. Lorsqu'elle attire trop l'attention, elle a tendance à être arrogante. Juliette a un côté dominateur qui se manifeste souvent. Déterminée, elle va toujours au bout de ses rêves. Ça s'est passé un 30 juillet 1955 en cyclisme. Louison Bobet remporte le Tour de France. 1962, entrée en vigueur de la politique agricole commune. 1980, Israël adopte la loi faisant de Jérusalem la capitale d'Israël. 1999, intronisation du nouveau roi du Maroc, Mohamed VI. 2003, fin de la célèbre voiture Volkswagen Coccinelle, vendue à 21 millions d'exemplaires. 2006, ouverture des 20e Jeux Olympiques d'hiver à Turin en Italie. 2013, en natation au championnat du monde à Barcelone, Yannick Agnel devient champion du monde du 200 mètres nage libre. À la Sainte-Juliette, l'été est en fête, c'est le dicton du jour sur lequel nous nous quittons aujourd'hui. À demain.
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1: Bonjour à toutes et à tous et heureux de vous retrouver pour un nouveau Flash Actu. La solidarité s'organise en Nord-Haute-Vienne pour venir en aide aux sinistrés des incendies en Gironde. La ville de Bellac a lancé une collecte exceptionnelle jusqu'à vendredi en partenariat avec Oradour-sur-Glane. Les dons sont attendus au salon d'honneur de la mairie de 14h à 17h tous les jours. Les habitants peuvent apporter de la vaisselle jetable, des produits alimentaires secs, du matériel pour enfants, des produits d'hygiène, du linge de maison ou encore des croquettes pour animaux. En revanche, les denrées périssables ne sont pas acceptées. La collecte se poursuit jusqu'à vendredi inclus. Canicule face à la sécheresse et au risque toujours élevé d'incendie, le préfet de la Creuse Jean-Philippe Legueux maintient jusqu'au vendredi 31 juillet inclus l'interdiction des travaux agricoles et forestiers susceptibles de provoquer un départ de feu. Les particuliers sont également concernés par l'utilisation d'engins produisant de la chaleur. Les feux d'artifice restent eux aussi interdits sur l'ensemble du département. Une exception est toutefois prévue pour les chantiers d'ensilage de maïs autorisés sans restriction horaire à condition de respecter des mesures de sécurité renforcées avec notamment des moyens d'extinction à proximité. Le méga-feu en Gironde perturbe la distribution du courrier en Creuse. La plateforme de tri de Cestas, près de Bordeaux, est fermée depuis vendredi en raison des incendies. Elle traite habituellement le courrier de 10 départements, dont ceux du Limousin. Les lettres sont désormais redirigées vers Toulouse et Tours avec des délais rallongés. Comptez jusqu'à 5 jours pour une lettre verte contre 2 à 3 habituellement. En revanche, les colis, eux, ne sont pas concernés. Enfin, environnement, les sacs poubelles abandonnés au pied des conteneurs restent un problème en Haut-Limousin. À Dompierre-les-Églises notamment, ces déchets attirent des guêpes, rats et autres nuisibles, au grand désarroi des riverains. Le CIDET 87 lui rappelle que les sacs doivent être déposés dans les conteneurs. Si un point de collecte est plein, il est demandé d'en utiliser un autre plutôt que de laisser les déchets au sol. C'est tout pour aujourd'hui, on se retrouve demain pour un nouveau Flash Actu. Bonne journée à tous.
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1: Nous parlons aujourd'hui de la troisième édition des Arts en Lille. Pour en parler, Pascal Chollet, bonjour.
2: Bonjour.
1: Vous faites partie du pôle des métiers d'art du Limousin, mais vous êtes surtout une artiste installée du côté de Trégnac.
2: Exactement. Moi, je suis à Trégnac, donc en Corrèze, et je m'occupe cette année encore des artisans qui exposent sur l'île de Vassivière.
1: On dit un mot sur le pôle des métiers d'art du Limousin, avant tout.
2: Eh bien, le pôle existe depuis plus de 20 ans. Et actuellement, nous sommes, je crois, 26 adhérents professionnels des métiers d'art. Le but, c'est de faire connaître ces artisans, c'est de créer une ambiance dans le groupe aussi pour se soutenir et puis faire des expositions ensemble, monter une exposition par le pôle ou aller à d'autres expositions ensemble et partout on en retrouve 3, 4 et on n'est pas perdu et c'est sympathique.
1: Et c'est le cas sur l'île de Vassivière pour la troisième édition des Arts en Lille avec le soutien de la région Nouvelle-Aquitaine et de la Chambre des métiers, je crois.
2: Voilà, ça a été demandé par l'Aquitaine il y a déjà 2 ans et nous travaillons avec la Chambre des métiers d'Aquitaine pour créer cet événement. Alors, c'est le pôle des métiers d'art qui le crée entièrement, dans le sens que c'est nous qui recrutons d'abord nos artisans et après on élargit à d'autres artisans.
1: Uniquement de la région Nouvelle-Aquitaine?
2: Oui.
1: Une trentaine d'artisans sont présents?
2: Voilà, exactement, nous sommes 27 artisans.
1: C'est à quel endroit, d'ailleurs, cette galerie d'exposition vente éphémère sur l'île de Vassivière?
2: Elle est facile à trouver. Il faut passer la passerelle, c'est le cas de le dire, pour aller sur l'île. Et aller tout de suite sur l'île, c'est une salle qui fait plus de 200 mètres carrés en pierre. Donc il y fait bon. Et une belle exposition avec tous les métiers possibles.
1: Alors le principe, c'est que on peut regarder, mais on peut aussi acheter et discuter avec les artisans qui se relaient.
2: Nous sommes tous de permanence, de temps en temps, et on rencontre bien sûr le public, on présente nos collègues, notre travail, et c'est une exposition vente, bien sûr.
1: C'est ouvert 7 jours sur 7, de 10h à 18h jusqu'au 13 septembre.
2: Et voilà, ça fait 3 mois d'exposition, c'est pas mal.
1: Qu'est-ce que vous en retirez comme expérience? On en est à la troisième édition. Les deux précédentes, qu'est-ce qu'on vous dit? Qu'est-ce que vous avez comme retour, vous, à la fois du public et des artisans présents?
2: Alors, le public dit que c'est en général une très belle exposition où tout est bien séparé. Ils sont enchantés de voir ce style d'exposition. Ça ne fait pas du made in China, hein, ça fait du métier d'art. Et puis nous, avec mes collègues, nous sommes contents quand même du nombre de visiteurs et du chiffre d'affaires que nous faisons.
1: Ouais. Qu'est-ce que vous auriez envie de dire aux auditeurs si c'est des gens qui sont de passage, bien sûr, ils veulent aller visiter Vassivière, mais pour les locaux, vous les encouragez aussi à venir à votre rencontre sur l'île de Vassivière?
2: Ah oui, bien sûr, les locaux, les touristes, bon, il n'y a pas de souci, ils viennent à pied, en vélo, il n'y a pas de problème, mais les locaux, nous les attendons avec grand plaisir. Bien sûr.
1: Eh bien, merci beaucoup, Pascal Chollet, de nous avoir présenté cette troisième édition de la galerie Les Arts en Lille, sur l'île de Vassivière. Merci.
2: Merci à vous.
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1: Bonjour à tous, à la une de l'actualité, le gouvernement renforce son soutien aux indépendants touchés par les incendies en Nouvelle-Aquitaine. L'aide d'urgence destinée aux travailleurs dont l'entreprise ou l'habitation a été détruite par le feu est quadruplée, avec un plafond désormais fixé à 8000 euros. Le dispositif concerne notamment les artisans, commerçants et auto-entrepreneurs sinistrés en Gironde et dans les Landes. Et d'ailleurs, le gouvernement va accélérer l'adaptation de la France au changement climatique. Le Premier ministre Sébastien Lecornu a demandé à la ministre de la Transition écologique Monique Barbu de présenter d'ici début octobre de nouvelles mesures concrètes. Un nouvel incendie d'ailleurs qui s'est déclaré hier soir dans la forêt de Fontainebleau en Seine-et-Marne. Une centaine de pompiers ont été mobilisés pour maîtriser cette reprise de feu qui a finalement brûlé environ 6 hectares. L'incendie est resté sous contrôle et n'a pas menacé les habitations. Et enfin, l'ARCOM renforce la lutte contre l'accès des mineurs aux sites pornographiques. Le gendarme du numérique a engagé des procédures contre 31 plateformes en tout qui n'ont pas mis en place de système de vérification d'âge, pourtant obligatoire depuis janvier 2025. En tout, 13 sites pourraient être bloqués ou même retirés des moteurs de recherche.

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2: Bonjour à tous, l'horoscope de ce jeudi. On débute avec les béliers. Votre enthousiasme sera communicatif tout au long de cette journée. Les taureaux, la patience dont vous faites preuve sera largement récompensée prochainement. Les gémeaux, une rencontre pourrait vous réserver une agréable surprise. Les cancers, beaucoup d'aisance dans vos échanges, tout semble couler de source. Les lions, les planètes vous offrent une journée particulièrement favorable. Tout semble se mettre en place naturellement. Les vierges, l'émotion pourrait prendre un peu trop de place aujourd'hui. Balance, les bonnes nouvelles s'enchaînent et vous redonnent le sourire. Les scorpions, à force de vouloir tout prévoir, impossible de profiter pleinement de cet instant. Les sagittaires, une belle preuve de confiance pourrait vous être accordée aujourd'hui. Capricorne, une idée original pourrait séduire bien plus de monde que prévu. Verseau, votre sérieux rassure et inspire ceux qui vous entourent. Et enfin les poissons, pour terminer, une promesse faite un peu trop vite pourrait être difficile à tenir. Avec tout ça, belle journée, un très bon jeudi.

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2: À Bellac, ce vendredi, retrouvez les vendredis de 6 à 7, une animation musicale à 18h, Parc de la Mairie, avec la musique et les chansons de Malout. La participation est gratuite. À Bellac, ce samedi 1er août, c'est le deuxième rallye de la basse marche des voitures sans permis. Départ à 9h30, place du Palais, arrivée à 16h à la mairie. Engagement 5 euros par personne, un lot à tous les participants. Règlement et inscription auprès du comité des fêtes au 07 83 12 00 91. L'association Vélo Nature de Peyrade-Bellac organise la fête au pont de Bessa ce samedi. Une marche de 9 km avec ravitaillement, départ 9h30. La participation est à 2 euros. Passage du rallye des voitures sans permis à 13h. De nombreuses animations sur le pont et l'exposition de l'association Gartempe 206. Sur place, restauration et buvette. Le comité des fêtes de Bussière-Beaufy organise sa fête de village ce dimanche. Vide-greniers, artisans et producteurs sont à retrouver, mais également la musique avec un concert folk à 10h30, place de l'église, musique irlandaise à 13h au camping. Plus d'infos au 06 10 55 59 51. Rendez-vous ce dimanche 2 août à Bellac pour un grand gala d'accordéon au Centre culturel des Rochettes. Organisé par les amis de l'orchestre Jean-Vincent, ça se passe de 14h30 à 23h. Retrouvez Jean-Vincent, Éric Bouvel, Michael Richard et Nicolas Rapicot. L'entrée est à 15 euros avec kir et pâtisserie offerte. Plateau repas à 10 euros à 19h30, réservé au 06 99 03 16 11. À Baldan, la fête patronale initialement prévue ce dimanche 2 août est annulée. Merci d'en prendre note.
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1: Bonjour à tous, la bise aux Juliettes ce 30 juillet pour leur fête, journée internationale de l'amitié et journée mondiale de la dignité des victimes de la traite d'êtres humains. Juliette est une femme qui a confiance en elle, elle accorde une grande importance à son apparence et ne sort jamais de chez elle sans être passée plusieurs fois devant le miroir. Elle sait se mettre en valeur et adore qu'on la complimente. Lorsqu'elle attire trop l'attention, elle a tendance à être arrogante. Juliette a un côté dominateur qui se manifeste souvent. Déterminée, elle va toujours au bout de ses rêves. Ça s'est passé un 30 juillet 1955 en cyclisme. Louison Bobet emporte le Tour de France. 1962, entrée en vigueur de la politique agricole commune. 1980, Israël adopte la loi faisant de Jérusalem la capitale d'Israël. 1999, intronisation du nouveau roi du Maroc, Mohamed VI. 2003, fin de la célèbre voiture Volkswagen Coccinelle, vendue à 21 millions d'exemplaires. 2006, ouverture des 20e Jeux Olympiques d'hiver à Turin en Italie. 2013, en natation au championnat du monde à Barcelone, Yannick Agnel devient champion du monde du 200 mètres nage libre. À la Sainte-Juliette, l'été est en fête, c'est le dicton du jour sur lequel nous nous quittons aujourd'hui. À demain.
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2: Bonjour à tous, les programmes télé et la télévision pour ce soir, jeudi. On débute avec la chaîne TF1 qui nous propose dès 21h10 le film Thor. Sur France 2, l'émission Taratata numéro 6 sont les meilleurs moments, diffusés dès 21h10. Sur la chaîne France 3, ce soir, la série Tom et Lola. Sur la chaîne France 4, place au film Carmen, diffusé dès 21h. Sur la chaîne M6, rendez-vous avec le magazine Cauchemar en cuisine. À partir de 21h10, sur la chaîne TFX, rendez-vous avec le film L'Emmerdeur, diffusé dès 21h10. Et enfin, pour terminer, rendez-vous notamment ce soir sur la chaîne TF1 Série Film avec la série Mademoiselle Holmes. Avec tout ça, bonne soirée télé.
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1: Bonjour à toutes et à tous et heureux de vous retrouver pour un nouveau Flash Actu. La solidarité s'organise en Nord-Haute-Vienne pour venir en aide aux sinistrés des incendies en Gironde. La ville de Bellac a lancé une collecte exceptionnelle jusqu'à vendredi en partenariat avec Oradour-sur-Glane. Les dons sont attendus au salon d'honneur de la mairie de 14h à 17h tous les jours. Les habitants peuvent apporter de la vaisselle jetable, des produits alimentaires secs, du matériel pour enfants, des produits d'hygiène, du linge de maison ou encore des croquettes pour animaux. En revanche, les denrées périssables ne sont pas acceptées. La collecte se poursuit jusqu'à vendredi inclus. Canicule face à la sécheresse et au risque toujours élevé d'incendie, le préfet de la Creuse Jean-Philippe Legueux maintient jusqu'au vendredi 31 juillet inclus l'interdiction des travaux agricoles et forestiers susceptibles de provoquer un départ de feu. Les particuliers sont également concernés par l'utilisation d'engins produisant de la chaleur. Les feux d'artifice restent eux aussi interdits sur l'ensemble du département. Une exception est toutefois prévue pour les chantiers d'ensilage de maïs autorisés sans restriction horaire à condition de respecter des mesures de sécurité renforcées avec notamment des moyens d'extinction à proximité. Le méga-feu en Gironde perturbe la distribution du courrier en Creuse. La plateforme de tri de Sestas, près de Bordeaux, est fermée depuis vendredi en raison des incendies. Elle traite habituellement le courrier de 10 départements, dont ceux du Limousin. Les lettres sont désormais redirigées vers Toulouse et Tours avec des délais rallongés. Comptez jusqu'à 5 jours pour une lettre verte contre 2 à 3 habituellement. En revanche, les colis, eux, ne sont pas concernés. Enfin, environnement, les sacs poubelles abandonnés au pied des conteneurs restent un problème en Haut-Limousin. À Dompierre-les-Églises notamment, ces déchets attirent des guêpes, rats et autres nuisibles au grand désarroi des riverains. Le CIDET 87 lui rappelle que les sacs doivent être déposés dans les conteneurs. Si un point de collecte est plein, il est demandé d'en utiliser un autre plutôt que de laisser les déchets au sol. C'est tout pour aujourd'hui, on se retrouve demain pour un nouveau Flash Actu. Bonne journée à tous.
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1: Nous parlons aujourd'hui de la troisième édition des Arts en Lille. Pour en parler, Pascal Chollet, bonjour.
2: Bonjour.
1: Vous faites partie du pôle des métiers d'art du Limousin, mais vous êtes surtout une artiste installée du côté de Trégnac.
2: Exactement, moi je suis à Trégnac, donc en Corrèze, et je m'occupe cette année encore des artisans qui exposent sur l'île de Vassivière.
1: On dit un mot sur le pôle des métiers d'art du Limousin avant tout ?
2: Eh bien le pôle existe depuis plus de 20 ans, et actuellement nous sommes je crois 26 adhérents professionnels des métiers d'art. Le but, c'est de faire connaître ces artisans, c'est de créer une ambiance dans le groupe aussi pour se soutenir et puis faire des expositions ensemble, monter une exposition par le pôle ou aller à d'autres expositions ensemble et partout on en retrouve 3-4 et on n'est pas perdu et c'est sympathique.
1: Et c'est le cas sur l'île de Vassivière pour la troisième édition des Arts en Lille avec le soutien de la région Nouvelle-Aquitaine et de la Chambre des métiers, je crois.
2: Voilà, ça a été demandé par l'Aquitaine il y a déjà 2 ans et nous travaillons avec la Chambre des métiers d'Aquitaine pour créer cet événement. Alors, c'est le pôle des métiers d'art qui le crée entièrement, dans le sens que c'est nous qui recrutons d'abord nos artisans, et après on élargit à d'autres artisans.
1: Uniquement de la région Nouvelle-Aquitaine ?
2: Oui.
1: Une trentaine d'artisans sont présents ?
2: Voilà, exactement, nous sommes 27 artisans.
1: C'est à quel endroit, d'ailleurs, cette galerie d'exposition vente éphémère sur l'île de Vassivière ?
2: Elle est facile à trouver, il faut passer la passerelle, c'est le cas de le dire, pour aller sur l'île, et aller tout de suite sur l'île. C'est une salle qui fait plus de 200 mètres carrés, en pierre, donc il y fait bon, et une belle exposition avec tous les métiers possibles.
1: Alors le principe c'est que on peut regarder mais on peut aussi acheter et discuter avec les artisans qui se relaient.
2: Nous sommes tous de permanence de temps en temps et on rencontre bien sûr le public, on présente nos collègues, notre travail et c'est une exposition vente bien sûr.
1: C'est ouvert 7 jours sur 7 de 10h à 18h jusqu'au 13 septembre.
2: Et voilà, ça fait 3 mois d'exposition, c'est pas mal.
1: Qu'est-ce que vous en retirez comme expérience ? On en est à la troisième édition. Les deux précédentes, qu'est-ce qu'on vous dit ? Qu'est-ce que vous avez comme retour, vous, à la fois du public et des artisans présents ?
2: Alors, le public dit que c'est en général une très belle exposition où tout est bien séparé. Ils sont enchantés de voir ce style d'exposition. Ça ne fait pas du made in China, hein, ça fait du métier d'art. Et puis nous, avec mes collègues, nous sommes contents quand même du nombre de visiteurs et du chiffre d'affaires que nous faisons.
1: Ouais. Qu'est-ce que vous auriez envie de dire aux auditeurs si c'est des gens qui sont de passage, bien sûr, ils veulent aller visiter Vassivière, mais pour les locaux, vous les encouragez aussi à venir à votre rencontre sur l'île de Vassivière ?
2: Ah oui, bien sûr, les locaux, les touristes, bon, il n'y a pas de souci, ils viennent à pied, en vélo, il n'y a pas de problème, mais les locaux, nous les attendons avec grand plaisir. Bien sûr.
1: Eh bien, merci beaucoup, Pascal Chollet, de nous avoir présenté cette troisième édition de la galerie Les Arts en Lille, sur l'île de Vassivière. Merci.
2: Merci à vous.
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1: Bonjour à tous, à la une de l'actualité, le gouvernement renforce son soutien aux indépendants touchés par les incendies en Nouvelle-Aquitaine. L'aide d'urgence destinée aux travailleurs dont l'entreprise ou l'habitation a été détruite par le feu est quadruplée, avec un plafond désormais fixé à 8000 euros. Le dispositif concerne notamment les artisans, commerçants et auto-entrepreneurs sinistrés en Gironde et dans les Landes. Et d'ailleurs, le gouvernement va accélérer l'adaptation de la France au changement climatique. Le Premier ministre Sébastien Lecornu a demandé à la ministre de la Transition écologique Monique Barbu de présenter d'ici début octobre de nouvelles mesures concrètes. Un nouvel incendie d'ailleurs qui s'est déclaré hier soir dans la forêt de Fontainebleau en Seine-et-Marne. Une centaine de pompiers ont été mobilisés pour maîtriser cette reprise de feu qui a finalement brûlé environ 6 hectares. L'incendie est resté sous contrôle et n'a pas menacé les habitations. Et enfin, l'ARCOM renforce la lutte contre l'accès des mineurs aux sites pornographiques. Le gendarme du numérique a engagé des procédures contre 31 plateformes en tout qui n'ont pas mis en place de système de vérification d'âge, pourtant obligatoire depuis janvier 2025. En tout, 13 sites pourraient être bloqués ou même retirés des moteurs de recherche. 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
2: Bonjour à tous, la bise aux Juliettes ce 30 juillet pour leur fête, journée internationale de l'amitié et journée mondiale de la dignité des victimes de la traite d'êtres humains. Juliette est une femme qui a confiance en elle, elle accorde une grande importance à son apparence et ne sort jamais de chez elle sans être passée plusieurs fois devant le miroir. Elle sait se mettre en valeur et adore qu'on la complimente. Lorsqu'elle attire trop l'attention, elle a tendance à être arrogante. Juliette a un côté dominateur qui se manifeste souvent. Déterminée, elle va toujours au bout de ses rêves. Ça s'est passé un 30 juillet 1955 en cyclisme. Louison Bobet remporte le Tour de France. 1962, entrée en vigueur de la politique agricole commune. 1980, Israël adopte la loi faisant de Jérusalem la capitale d'Israël. 1999, intronisation du nouveau roi du Maroc, Mohamed VI. 2003, fin de la célèbre voiture Volkswagen Coccinelle, vendue à 21 millions d'exemplaires. 2006, ouverture des 20e Jeux Olympiques d'hiver à Turin en Italie. 2013, en natation au championnat du monde à Barcelone, Yannick Agnel devient champion du monde du 200 mètres nage libre. À la Sainte-Juliette, l'été est en fête, c'est le dicton du jour sur lequel nous nous quittons aujourd'hui. À demain.
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2: À Bellac, ce vendredi, retrouvez les vendredis de 6 à 7. Une animation musicale à 18h, Parc de la Mairie, avec la musique et les chansons de Malout. La participation est gratuite. À Bellac, ce samedi 1er août, c'est le deuxième rallye de la basse marche des voitures sans permis. Départ à 9h30, place du Palais, arrivée à 16h à la mairie. Engagement 5€ par personne, un lot à tous les participants. Règlement et inscription auprès du comité des fêtes au 07 83 12 00 91. L'association Vélo Nature de Peyrat-Bellac organise la fête au pont de Bessa ce samedi. Une marche de 9 km avec ravitaillement, départ 9h30. La participation est à 2€. Passage du rallye des voitures sans permis à 13h. De nombreuses animations sur le pont et l'exposition de l'association Gartempe 206 sur place, restauration et buvette. Le comité des fêtes de Bussière-Beaufils organise sa fête de village ce dimanche. Vide-grenier, artisans et producteurs sont à retrouver, mais également la musique avec un concert folk à 10h30, place de l'église, musique irlandaise à 13h au camping. Plus d'infos au 06 10 55 59 51. Rendez-vous ce dimanche 2 août à Bellac pour un grand gala d'accordéon au Centre culturel des Rochettes. Organisé par les amis de l'orchestre Jean-Vincent, ça se passe de 14h30 à 23h. Retrouvez Jean-Vincent, Éric Bouvel, Michael Richard et Nicolas Rapicot. L'entrée est à 15€ avec kir et pâtisserie offerte. Plateau repas à 10€ à 19h30, réservé au 06 99 03 16 11. À Baldan, la fête patronale initialement prévue ce dimanche 2 août est annulée. Merci d'en prendre note.
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1: À 500 dans la marche, on loue une maison d'une surface de 116 mètres carrés. L'habitation se compose de deux chambres à l'étage, une pièce bureau, une grande mezzanine, un grand séjour, cuisine meublée, deux WC et une salle de bain. Le chauffage est au bois, le logement est libre de suite, le loyer 672 euros, charges comprises. Côté mobilier, on vend un bar de couleur noire, de matière bois, cuir et métal, hauteur 101 cm, largeur 105, profondeur 48 cm, à l'intérieur deux étagères et un porte-bouteille, vendu avec ses trois tabourets assortis d'une hauteur de 76 cm, le tout est à voir sur la commune de Drou, le prix 110 euros à débattre. À Darnac, on vend un vélo en état neuf, jamais servi, vélo routier 6 vitesses de marque Boulevard, couleur vanille, le prix est à faire avec le vendeur.
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2: Quand la nuit tombe sur la forêt de Chabrières, les histoires prennent vie. Depuis plus de 30 ans, le festival des sortilèges de la pleine lune invite petits et grands à découvrir les légendes creusoises au clair de lune, entre balades contées et spectacles au milieu des loups. Le festival se poursuit jusqu'au 18 août avec de nombreux rendez-vous. Thierry Pénicaud, directeur de l'office de tourisme de Guéret, nous en parle.
3: Ce festival, le festival sortilèges de la pleine lune, est un festival donc qui a pris son essor au milieu des années 90, en 1994-1995. En fait, c'est le fruit d'une réflexion au niveau de l'Office de tourisme pour apporter des animations sur le territoire qui mêlent à la fois le patrimoine oral et qui puissent être partagés avec les touristes, notamment l'été. Au tout début, c'était des balades comptées en journée, puis c'est devenu des balades comptées nocturnes et également il y avait des pièces de théâtre. Ce festival ensuite prit son essor et avec la création du parc animalier, ça a été une aubaine pour créer en fait quelque chose d'original avec notamment des balades comptées au milieu des loups, ce qu'on les appelle les balades comptées au milieu des loups de Chabrières.
2: Oui, c'est...
3: Voilà.
2: C'est aussi ça, oui, donc qui fait la particularité de l'événement, c'est ces balades comptées au milieu du parc des loups. Ça participe aussi à la magie des spectacles.
3: Oui, on s'est aperçu au fil des années ce qui est recherché, attendu par les participants. On a un public qui connaît le conte, qui est très attentif et il recherche ce type de balade qui correspond en fait à ce qu'ils veulent faire en soirée, découvrir un site, le parc animalier, donc avec son environnement préservé et bien sûr les loups qui nous entourent, écouter de belles histoires, parfois même les loups se mettent à hurler pendant les histoires, et puis profiter de la forêt de Chabrières qui a un écrin de verdure inégalé quoi en fait. Et voilà, donc c'est un peu ce tout et on a des visiteurs qui viennent en famille, ça peut être les grands-parents, petits-enfants, ça peut être les parents avec leurs enfants, voilà, toutes les formules sont possibles.
2: Cette année encore le programme est varié, il a déjà commencé ce festival, est-ce que vous pouvez nous dire un peu le programme qui va arriver pour le mois d'août?
3: Les prochaines sorties donc seront des balades comptées nocturnes avec notamment la prochaine conteuse s'appelle Julie Boite. Elle vient le 4 août avec un spectacle qui s'appelle Ramion qu'elle présentera en balade comptée. Julie est belge. Et elle adore compter dans le parc. On a donc le plaisir de l'accueillir à nouveau dans ce parc animalier. Et puis le mardi 11 août, on aura Sylvie Mombeau. C'est sa première venue. C'est une conteuse qu'on a découvert et qui est très, très, très prometteuse. Et elle viendra avec un spectacle qui s'appelle Bestiaire. Alors vraiment, elle colle à la thématique qui est des histoires de loups, des histoires d'animaux dans ce parc animalier. Et pour terminer, le 18 août, on terminera par un local qui s'appelle David Lankowski, qui est de Saint-Médard-la-Rochette, près d'Aubusson. Lui viendra avec un spectacle qui s'appelle La Montagne Noire et autres contes courageux. C'est un conteur boulanger, j'en dis pas plus sur lui, mais c'est quelqu'un de moi que j'adore, qui est une approche du conte, qui nous fait vraiment entrer dans ses histoires, avec des histoires qui sont très posées et une façon à lui d'embarquer le public merveilleusement dans tous ses récits.
2: Oui, ce sont des soirées qui attirent le public, c'est des soirées qui marchent, qui font venir les gens.
3: Oui, tout à fait. On le voit, hein, c'est vraiment des soirées où on aime à se retrouver. Et le fait qu'elles soient justement en début de nuit, quoi, en fait, hein, la balade comptée démarre à 21h. Je dirais que la chaleur qu'on a actuellement, c'est une bonne solution pour se vider un peu la tête et se rafraîchir dans la forêt de Chabrières, parce que les arbres sont là et c'est vrai qu'on a souvent des îlots de fraîcheur dans cette forêt et elle est magnifique avec notamment comme en ce moment la présence de la pleine lune. Donc vraiment une ambiance tout à fait adaptée à des spectacles en plein air.
2: Jusqu'au 18 août, l'Office de tourisme de Grand Guéret vous donne rendez-vous pour profiter de nombreuses balades comptées à travers le parc animalier des loups de Chabrière et dans la forêt. Les places étant limitées, il est obligatoire de réserver sa place au 05 55 52 14 29. Henri Feuillade, RMJ, pour le Graal.
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1: Nous parlons aujourd'hui de la troisième édition des Arts en Lille. Pour en parler, Pascal Chollet, bonjour.
2: Bonjour.
1: Vous faites partie du pôle des métiers d'art du Limousin, mais vous êtes surtout une artiste installée du côté de Trégnac.
2: Exactement, moi je suis à Trégnac, donc en Corrèze, et je m'occupe cette année encore des artisans qui exposent sur l'île de Vassivière.
1: On dit un mot sur le pôle des métiers d'art du Limousin avant tout?
2: Eh bien, le pôle existe depuis plus de 20 ans. Et actuellement, nous sommes, je crois, 26 adhérents professionnels des métiers d'art. Le but, c'est de faire connaître ces artisans, c'est de créer une ambiance dans le groupe aussi pour se soutenir et puis faire des expositions ensemble, monter une exposition par le pôle ou aller à d'autres expositions ensemble, et partout on en retrouve 3-4 et on n'est pas perdu et c'est sympathique.
1: Et c'est le cas sur l'île de Vassivière pour la troisième édition des Arts en Lille avec le soutien de la région Nouvelle-Aquitaine et de la Chambre des métiers, je crois.
2: Voilà, ça a été demandé par l'Aquitaine il y a déjà 2 ans. Et nous travaillons avec la Chambre de métiers d'Aquitaine pour créer cet événement. Alors, c'est le pôle des métiers d'art qui le crée entièrement, dans le sens que c'est nous qui recrutons d'abord nos artisans et après on élargit à d'autres artisans.
1: Uniquement de la région Nouvelle-Aquitaine?
2: Oui.
1: Une trentaine d'artisans sont présents?
2: Voilà. Exactement, nous sommes 27 artisans.
1: C'est à quel endroit, d'ailleurs, cette galerie d'exposition vente éphémère sur l'île de Vassivière?
2: Elle est facile à trouver. Il faut passer la passerelle, c'est le cas de le dire, pour aller sur l'île. Et aller tout de suite sur l'île, c'est une salle qui fait plus de 200 mètres carrés en pierre, donc il y fait bon. Et une belle exposition avec tous les métiers possibles.
1: Alors le principe, c'est que on peut regarder, mais on peut aussi acheter et discuter avec les artisans qui se relaient.
2: Nous sommes tous de permanence, de temps en temps, et on rencontre bien sûr le public, on présente nos collègues, notre travail, et c'est une exposition vente. Bien sûr.
1: C'est ouvert 7 jours sur 7, de 10h à 18h jusqu'au 13 septembre.
2: Et voilà, ça fait 3 mois d'exposition, c'est pas mal.
1: Qu'est-ce que vous en retirez comme expérience? On en est à la troisième édition. Les deux précédentes, qu'est-ce qu'on vous dit? Qu'est-ce que vous avez comme retour, vous, à la fois du public et des artisans présents?
2: Alors, le public dit que c'est en général une très belle exposition, où tout est bien séparé. Ils sont enchantés de voir ce style d'exposition. Ça ne fait pas du made in China, hein, ça fait du métier d'art. Et puis nous, avec mes collègues, nous sommes contents quand même du nombre de visiteurs et du chiffre d'affaires que nous faisons.
1: Ouais. Qu'est-ce que vous auriez envie de dire aux auditeurs si c'est des gens qui sont de passage, bien sûr, ils veulent aller visiter Vassivière, mais pour les locaux, vous les encouragez aussi à venir à votre rencontre sur l'île de Vassivière?
2: Ah oui, bien sûr, les locaux, les touristes, bon, il n'y a pas de souci, ils viennent à pied, en vélo, il n'y a pas de problème, mais les locaux, nous les attendons avec grand plaisir. Bien sûr.
1: Eh bien, merci beaucoup, Pascal Chollet, de nous avoir présenté cette troisième édition de la galerie Les Arts en Lille, sur l'île de Vassivière. Merci.
2: Merci à vous.
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2: Bonjour à tous, à la une de l'actualité, la situation s'améliore sur plusieurs fronts face aux incendies. Dans le Var, le feu est fixé depuis 5h30 ce matin et les habitants évacués peuvent regagner leur domicile. Une annonce de Jérôme Boulanger, porte-parole de la sécurité civile. En Gironde, l'incendie est stabilisé mais les restrictions de circulation restent pour l'instant en vigueur. Plus de 3300 sapeurs-pompiers épaulés par d'importants moyens terrestres et aériens restent tout de même mobilisés. En Corse, c'est un millier d'hectares qui ont brûlé. Le feu est fixé mais demeure sous surveillance. Et puis l'aide d'urgence destinée aux travailleurs dont l'entreprise ou l'habitation a été détruite par le feu est quadruplée avec un plafond désormais fixé à 8000 euros. Le gouvernement renforce son soutien aux indépendants touchés par les incendies en Nouvelle-Aquitaine. Le dispositif concerne notamment les artisans, commerçants et auto-entrepreneurs sinistrés en Gironde et dans les Landes. Et puis ce soir, côté sport en football, l'OM joue contre Nîmes avec un match amical. Battu 3-0 la dernière fois par Nice lors de son dernier match, l'OM cherchera donc à retrouver de la confiance avant ses prochaines affiches. De son côté, Nîmes, qui évoluera en National 2 cette saison, tentera donc de décrocher un premier succès en préparation. Le coup d'envoi, c'est à 18h en direct sur Ligue 1+.
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4: Bienvenue à vous, merci de nous rejoindre sur la radio locale RMJ et Philippe pour vous accompagner en ce jeudi matin. Dans quelques instants, on retrouve la chronique du Graal, le reportage ou bien encore le petit coup d'œil sur les sorties de la fin de semaine qui approche tout doucement. On passe ensemble du bon temps avec la musique et vos rubriques habituelles. Et puis tout de suite, le point sur l'état du ciel.
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4: Temps incertain ce jeudi. Après un ciel chargé et quelques gouttes en matinée, des éclaircies sont prévues en journée. Les températures sont toutefois en baisse. On attend 33 degrés à la Souterraine, 34 à Bessines-sur-Gartempe et Saint-Sulpice-les-Feuilles, 34 degrés également à Bellac. Limoges atteint la maximale avec 35 degrés. Demain, la grisaille domine en matinée. Les averses couvrent l'ensemble du territoire. Des accalmies sont attendues en journée, mais le ciel reste nuageux. Comptez 16 degrés pour la minimale, 28 à 31 degrés dans l'après-midi. Nous sommes le 30 juillet, la bise aux Juliettes pour leur fête.
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2: Bonjour à toutes et à tous et bienvenue à un nouveau numéro du tiers-lieu. Et aujourd'hui, nous sommes avec Nicolas.